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1: Barcelone, 13 degrés, pluie. Bruxelles, 7 degrés, vent fort et pluie. Budapest, 5 degrés, pluie et grêle. Cannes, 11 degrés, vent fort, Mistral Force 8. Dublin, 3 degrés.
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ton créateur. Il est prêt à te remplir de sa vie. Sois sincère. Et viens maintenant, approche-toi. À ses pieds, humilie-toi. Il est prêt maintenant à te visiter. Parle-lui de tout ton cœur. Dis-lui simplement.

Les meilleurs instants de ma vie, Seigneur. Les meilleurs instants de ma vie éternelle. Je me réveille le matin, Seigneur. Je peux parler avec mes frères, je peux rigoler, je peux tout faire. Mais il y a un moment qui est meilleur. C'est dans ta présence, éternel Dieu. C'est quand je viens te parler, Seigneur. Quand je viens te dire des choses, Seigneur, que les mots ne peuvent pas exprimer. Quand je te parle, je te dis des choses que le langage humain ne peut pas comprendre. Les meilleurs instants de ma vie. J'aimerais rester tous les jours de ma vie dans ta présence. Il n'y a pas mieux que ça, Seigneur. Alléluia. Mon âme bénit le Seigneur car il est digne de louer.

te demander, Seigneur, pardon, d'avoir lâché ta main, d'avoir perdu l'objectif. Viens, Seigneur, et reprends-moi. Viens, Seigneur, et guide mes pas.

Seigneur, je ne veux plus vivre dans la boue de ce monde où il n'existe que perversité et déception. Je veux t'appartenir entièrement, ô mon Dieu. Fais de moi un outil sanctifié, pur, sans tache pour ton œuvre. Je veux crier au monde entier que tu es Dieu. Seigneur, fais de moi un vase d'honneur.

Seigneur, je veux être un vase d'honneur dans ta maison. Utile pour toute œuvre bonne. Pour révéler ton grand amour, ta grâce et ta miséricorde. C'est pourquoi je te donne mon cœur. Je te donne mon âme. Je te donne mes biens. Car tu m'as racheté à un grand prix. Tu as fait de moi ton enfant. Tu as fait de moi ton héritier. Et tu as réservé pour moi des choses excellentes, des choses grandes. Ouvre mes yeux pour voir cet amour si grand. Ouvre les yeux de mon cœur afin que je m'abandonne entièrement à toi. Afin que ma vie soit utile. Je t'aime, Seigneur. Je t'aime, Seigneur. Mon frère, ma soeur, chante.

Je désire ardemment une chose, Seigneur. C'est d'être le temple de ta présence tous les jours de ma vie.

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l'Éternel, mon Dieu, mon roi, car tu es le véritable Dieu. Tu es celui-là même qui veille sur ma vie. Lorsque je dors, tu veilles sur mes nuits.

Alléluia. Je voudrais que tous nous ayons le regard fixé sur la croix de Jésus. Toi qui m'écoutes et toi qui as foi en Jésus de Nazareth, lève les yeux simplement sur Jésus à la croix à Golgotha. Certainement, quand il a baissé la tête et qu'il soupira, avant cela il a dit, tout est accompli. Ça veut dire quoi ?

0: Lève le monde de Dieu maintenant. Tu recevras de notre Dieu une puissance telle à la Pentecôte. Tu seras inondé de tout ton corps.
1: Que tes vives eaux inondées.

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Coupe du monde 2006, c'était 18e édition Coupe du monde qui était faite en Allemagne, quoi. C'était deuxième fois qu'elle était faite en Allemagne après 74. Les sélections nationales ont été belles et bien présentes. Coupe du monde ça qui était commencé dans la date qui était 9 juin qui était fini 9 juillet 2006. Tu as 32 sélections qui étaient à jouer li. Dans la phase qualificative, c'était 198 sélections, mais c'est 32 qui étaient à jouer li. Tu as 64 rencontres dans la Coupe du monde ça fanatique et football. 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bien présent, la France était présent, la France était présent, Italie était présent, sélection mexicaine dans deux football était présent comme chapeau 1, chapeau 2, c'était Angola, Australie, Côte 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Le 10 juin, Angleterre t'es battu à Paraguay, un goal à 0. 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
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La Coupe du Monde qui était faite dans le pays Afrique du Sud, qui était commencé le 11 juin, qui était fini le 11 juillet 2010. Dans la phase, tu as gagné 200. Dans la phase qualificative, tu as gagné 200 pays qui tapent bataille. Mais c'est 32 qui étaient sélectionnés, qui étaient à la Coupe du Monde, ça, pour un total de 64 rencontres. En Coupe du Monde, ça a été joué dans 10 stades. 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Mais je n'ai pas avancé avec Adonio direct pour nous. Parce que pas vraiment bien. Dans le mondial 2010, qui était fait dans le pays Afrique du Sud. Et chapeau 1, tu gagnes Afrique du Sud comme pays hôte. 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Et Nouvelle-Zélande, Haïti a bien pour jouer en amical. Chapeau 3, tu gagnes Algérie, Cameroun, Côte d'Ivoire, Ghana, Nigeria, Chili, Paraguay et puis l'Uruguay. 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

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Yon victoire, yon match nul, yon défaite. Yon marqué 3 goals, yon prend 2, différence en ce moins 1. Pays Atlante en 2010 qui était Afrique du Sud, yon joué 3 matchs. Yon victoire, yon match nul, yon défaite. Yon marqué 3 goals, yon prend 5. 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C'est ça que fait, c'est sélection mexicaine de football là, qui était deuxième dans le groupe A, et puis l'Uruguay était fini premier. La France était fini dans la quatrième place avec un grand point. 3 matchs, 0 victoire, 1 match nul, 2 défaites, 1 marqué, 1 goal, 1 point 4, différence là, c'est Maurice 3. 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Deuxième journée, Afrique du Sud est tombé contre Uruguay 3-0. La France est tombée contre sélection mexicaine de football là 2-0. Troisième journée à sélection mexicaine de football là t'est tombée contre Uruguay 1-0. 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Et puis France est tombée contre Afrique du Sud 2-1. 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Argentine t'est fini avec 9 points. Corée du Sud t'est fini avec 4 points. La Grèce fini avec 3 points. Nigeria fini avec 1 point. Et match qui était joué, premier match en Corée du Sud bat la Grèce 2-0. Argentine bat Nigeria 1-0. Deuxième journée, Argentine bat Corée du Sud 4-1. Deuxième journée, la Grèce bat Nigeria 2-1. Troisième journée, Nigeria fait 2-2 face avec Corée du Sud. 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Angleterre te fait un but partout contre États-Unis pour première journée. Algérie te fait un but, te tombé contre Slovénie, 1-0 pour première journée. Deuxième journée, Slovénie te fait 2-2 contre États-Unis. Deuxième journée, Angleterre te fait 0-0 contre Algérie. Troisième journée, Slovénie te tombé contre Angleterre, 1-0. 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Yon gol à 0. 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Ghana 3 matchs joués, yon victoire, yon match nul, 2 défaites, yon marqué 2 goals, yon prend 2. Différence là, c'est 0. 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Première journée, Serbie tombé contre Ghana, 1-0. Première journée, Allemagne bat Australie, 4-0. Deuxième journée, Allemagne tombé contre Serbie, 1-0. Deuxième journée, Ghana fait un but partout contre Australie. Troisième journée, Ghana tombé contre Allemagne, 1-0. Troisième journée, Australie bat Serbie, 2-0. Groupe F là, qui te gagne la Hollande, Japon, Danemark, Cameroun. Là, on l'a défini en premier avec 6 points. Japon, deuxième, 6 points. Danemark, troisième, 3 points. Cameroun, dernier, 0 points. Première journée, pays, la Hollande bat Danemark, 2-0. Première journée, Japon bat Cameroun, 1-0. Deuxième journée, la Hollande bat Japon, 1-0. China, débité, me rappelle-moi ça. Deuxième journée, Cameroun tombé contre Danemark 2-1. Troisième journée, Danemark tombé contre Japon 3-1. Troisième journée, Cameroun tombé contre la Hollande par 2-1. Groupe F, Paraguay fini avec 5 points. Slovaquie deuxième 4 points. Nouvelle-Zélande troisième 2 points. Italie était quatrième avec 2 green points. Match qui était joué, Italie contre Paraguay, 1 but partout. Nouvelle-Zélande, Slovaquie, 1 but partout. Slovaquie, Paraguay, 2-0 en faveur Paraguay. Italie, Nouvelle-Zélande, 1 but partout. Paraguay, Nouvelle-Zélande, 0-0. Slovaquie te bat Italie, 3-2. 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
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points Corée du Nord 0 points premier match en Coupe du Vra Portugal 0-0 Brésil Corée du Nord 2 goals à 1 en faveur Brésil Brésil Coupe du Vra 3 goals à 1 en faveur Brésil Portugal, Corée du Nord, 7 goals à 0 en faveur Portugal. Corée du Nord, Côte d'Ivoire, 3 goals à 0 en faveur Côte d'Ivoire. Portugal, Brésil, 0-0. Et puis, groupe qui gagne l'Espagne, là, dans Chili, la Suisse, là. L'Espagne était fini avec 6 points. Chili fini avec 6 points. Et la Suisse, 3e, 4 points. Honduras, 4e, yon gen point. Premier match en Chili bat Honduras yon goal à 0, Suisse te bat Espagne yon goal à 0, Chili te bat Suisse yon goal à 0, Espagne te bat Honduras 2 goals à 0, Suisse te fait 0-0 contre Honduras, Chili te tombe 2 goals à 1 contre Espagne. Et pour 8e de finale yo, l'Uruguay te bat Corée du Sud 2 goals à 1, Ghana te bat États-Unis 2 goals à 1, la Hollande te bat Slovaquie 2 goals à 1, Brésil te bat Chili 3 goals à 0, Argentine te bat Mexique 3 goals à 1, Allemagne te bat Angleterre 4 goals à 1, Paraguay contre Japon te fini 0-0 dans séance de tir au but, Paraguay bat Japon 5 goals à 3, Espagne te bat Portugal 1 goal à 0 pour quart de finale yo. Hugo te fait un but partout contre Danemark dans séance de tir au but. Hugo bat 4 tir au but à 2. Et la Hollande te bat Brésil 2 goals à 1. Tu mets Brésil d'ailleurs. Allemagne te bat Argentine. Yon racle 4 goals à 0. Espagne te bat Paraguay par yon goal à 0. Pour demi-finale, yo, Hugo te tombé contre la Hollande 3 goals à 2. Allemagne était tombé contre Espagne, yon goal à 0. 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

équipe en phase qualificatif, mais c'est 32 sélections qui étaient qualifiées, de 64 rencontres dans la Coupe du Monde. Ça. Bon, avant, c'est rapide, il a déjà fait 9-11 minutes. 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On n'a pas entré dans le schéma direct, habit assistant. Habit réserviste, on va prendre dans ça. Tu as 32 pays qui sont en Europe. C'était Allemagne. Allemagne, pour rappel, c'était 18e mondial en 2014. Italie, tout 18e. Angleterre, 14e. Espagne, 14e. France, 14e. Belgique, 12e. Hollande, 10e. Suisse, 10e. Portugal, 6e. C'est en 2014, oui. La Croatie, 4e. La Grèce, 3e. La Russie, 3e. Bosnie, c'était pour la première fois en 2014. Amérique du Sud, Comebol, t'es bas 6 places. Et Brésil, c'était 20e mondial, yo. La Caillou, pays hôte. Et puis l'Argentine 16e, mondial li, Uruguay 12e, Chili 9e, Colombie 5e, l'Équateur 3e. Amérique du Nord, Centrale et Caraïbes contre CACAF. Section mexicaine de football a été joué contre 15e mondial li 2014. États-Unis 10e mondial, Costa Rica 4e mondial, Honduras c'est joué 3e mondial. Afrique qui s'est canoté par 5 places, Cameroun a joué 7e mondial li 2014, Nigeria a joué 5e mondial li, Algérie a joué 4e mondial li, Côte d'Ivoire a joué 3e mondial li, Ghana a joué 3e mondial li. Asie AFC 4 places, Corée du Sud a joué 9e mondial li 2014, Japon 5e mondial li 2014, Australie 4e mondial li 2014, Iran 4e mondial li 2014. 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Ouais ouais ça. Monsieur ça font tête, monsieur a fait au moins 5 à 7 secondes en l'air avant pour le toucher ballon à tête li. Chili était dans groupe B, Australie groupe B, groupe C Colombie, la Grèce, Côte d'Ivoire, Japon, groupe D l'Uruguay, Costa Rica, Angleterre, Italie, groupe E la Suisse, Équateur, France, Honduras, groupe F Argentine, Bosnie, Argentine. 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Premier groupe là, groupe A, Brésil t'es fini avec 7 points, Mexique fini avec 7 points, Croatie fini avec 3 points, Cameroun 0 points. 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Mexique te bat Cameroun yon gol à 0, deuxième journée Brésil fait 0-0 contre Mexique, deuxième journée Cameroun tombe contre Croatie 4 gol à 0, troisième journée Brésil bat Cameroun 4 gol à 1, Neymar doublé, Fred Fernandinho. Et puis quoi si Tabral tombe contre Mexique 3 goals à 1. 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La Hollande Tabral fait un massacre sous l'Espagne 5 goals à 1. Rappelez le match ça, un bel match. Oui. Chili te bat Australie 3 goals à 1. Australie tombe contre la Hollande 3 goals à 2. L'Espagne te tombe contre Chili 2 goals à 0. Australie te tombe contre l'Espagne 3 goals à 0. La Hollande te bat à Chili 2 goals à 0. Groupe ça lui même qui c'est groupe CA, groupe CA et bataille qui te gagne dans groupe C ça fanatique boule moi yo bon après quelques secondes et bataille qui te gagne dans groupe C ça fanatique boule Colombie te finit avec 9 points, la Grèce deuxième 4 points, Côte d'Ivoire finit avec 3 points, Japon finit avec 1 point.

0: Colombie te bat la Grèce 3 gol à 0. Coupe d'Ivoire te bat Japon 2 gol à 1. Colombie te bat Coupe d'Ivoire 2 gol à 1. Japon te fait 0-0 contre la Grèce. Japon te tombe contre Colombie 4 gol à 1. La Grèce te bat Coupe d'Ivoire 2 gol à 1. Nous allons groupe D à groupe D à Costa Rica te fini avec 7 points, l'Ugo fini avec 6 points, Italie fini avec 3 points, Angleterre te fini avec 1 point. Costa Rica te bat l'Ugo 3 goals à 1, Angleterre te tombé content, Italie 2 goals à 1, Ugo te bat l'Angleterre 2 goals Italie t'est tombé contre Costa Rica, yon goal à 0, Italie t'est tombé contre Ugo, yon goal à 0, Costa Rica t'est fait 0-0 contre l'Angleterre. Nous allons dans le groupe EA. France est fini avec 7 points. La Suisse 6 points. Équateur 4 points. Honduras 0 points. Premier match là, Suisse te bat Équateur 2 goals à 1. La France te bat Honduras 3 goals à 0. Suisse est tombé contre la France 5 goals à 2. Honduras tombé contre Équateur 2 goals à 1. Honduras tombé contre la Suisse 3 goals à 0. Équateur te fait 0-0 contre la France. Groupe ça lui-même qui c'est groupe F là. Argentine te fini avec 9 points. Nigeria 4 points. Bosnie-Herzégovine 3 points. Iran 1 point. Argentine te bat Bosnie 2 goals à 1. Iran te fait 0-0 contre Nigeria. Argentine te battant Iran 1 goal à 0. Nigeria te bat Bosnie 1 goal à 0. Nigeria te tombé contre Argentine 3 goal à 2. Bosnie te battant Iran 3 goal à 1. Et puis nous allons dans l'autre groupe là qui c'est groupe G. Allemagne te fini à 7 points, États-Unis deuxième 4 points, Portugal 4 points, mais c'est États-Unis qui te deuxième différence de goal. Ghana te fini avec 1 point. Allemagne te bat Portugal 4 goals à 0. Ghana te tombe contre États-Unis 2 goals à 0. Allemagne te fait 2-2 contre Ghana. États-Unis te fait 2-2 contre Portugal. États-Unis te tombe contre Allemagne 1 goal à 0. Portugal te bat Ghana 2 goals à 1. Quand y a un rallye dans le groupe ça, c'est groupe H. Belgique te fini avec 9 points. Algérie 4 points. La Russie 2 points. Corée du Sud 1 point. Belgique te bat Algérie 2 goals à 1. La Russie te fait 1 but partout face avec Corée du Sud. Belgique te bat la Russie 1 goal à 0. Corée du Sud te tombe contre Algérie 4 goals à 2. Et Corée du Sud te tombe contre Belgique 1 goal à 0. Algérie te fait 1 but partout face avec la Russie. Toujours dans ça qui rentre avec 8e de finale. Brésil te fait 1 but partout contre Chili. Dans 5 de Tirobi, Brésil te bat par 3 Tirobi à 2. Colombie te bat l'Uruguay 2 goals à 0. L'Allemagne te bat Algérie 2 goals à 1. La Hollande te bat sélection mexicaine de football à 2 goals à 1. Costa Rica te fait 1 but partout face avec la Grèce. Dans séance de Tirobi, Costa Rica te bat Grèce 5 Tirobi à 3. 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Argentine te bat la Suisse 1 goal à 0. Belgique te bat États-Unis par 2 goals à 1. 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Le Brésil te fait tomber Colombie 2 goals à 1. La France te tombé contre l'Allemagne 1 goal à 0. La Hollande te fait 0-0 contre Costa Rica. Dans 5 tirs te bat Costa Rica 4 tirs buts à 3. L'Argentine te fait tomber Belgique 1 goal à 0. Dans ça qui rapport avec demi-finale yo. 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Et puis, Allemagne, ta wale fait 0-0 contre l'Argentine. Argentine, ta wale battu dans 5 de Tirobi. 4 Tirobi à 2. Match pour 3e place. Match pour 3e place. La Hollande, ta wale battu Brésil. 2e raclé encore. 3 goals à 0. 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N'a quitté Coupe du Monde 2014 pour aller dans Mondial 2018 Fanatic Bull. Coupe du Monde 2018, c'était 21e édition qui était faite dans le pays de la Russie en raison de guerre avec l'Ukraine, pays ça lui-même qui pas voulait pour yo ou baisser chapeau yo, mais selon sa règle football lundi, football pas mélangé avec violence, avec racisme. C'est ça qui fait nous pas aucun club qui sorti dans pays la Russie en participer dans aucune autre compétition tant que Ligue des Champions et ou pas Ligue Conference League. De même tout nous pas la Russie qui a joué et Coupe du Monde et l'autre compétition en Europe, ils ont seulement joué match amical avec pays qui gagne volonté. Coupe du Monde a été commencé le 14 juin, elle a fini 15 juillet. Il y a 210 pays qui t'a bataille dans phase qualificative, mais c'était 32 pays qui étaient qualifiés pour aller jouer. Il y a 64 rencontres. Toujours dans ça qui rapport avec Coupe du monde ça Fanatic Bull. 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Dans pays et en Europe te baille 14 places. Yo te baille là où super pays haute Allemagne, Angleterre, Espagne, France, Belgique, la Suède, la Suisse, la Pologne, Portugal, Danemark, la Croatie, la Serbie, Islande. C'est pour vous faire pays ça de participer. Et puis Asie te baille 5 places, Corée du Sud, Japon, Arabie Saoudite, Australie, Iran. Afrique, Canada te baille 5 places, Nigeria, Maroc, Tunisie, Égypte et puis Sénégal. Amérique du Nord, Centrale et Caraïbes contre CACAF te baille 3 places. Sélection mexicaine de football la Costa Rica, Panama. Amérique du Sud te baille 5 places, le Brésil 21e mondial, l'Argentine 17e mondial, l'Uruguay 13e mondial, Colombie 6e mondial, Pérou 5e mondial. Toujours dans la Coupe du monde ça a été fait dans le pays la Russie 2018, groupe A te gagné la Russie, Arabie Saoudite, Égypte et Uruguay, groupe B Portugal, Espagne, Maroc, Iran, groupe C la France, Australie, Pérou, Danemark, groupe D Argentine, Islande, Croatie, Nigeria, groupe E Brésil, la Suisse, Costa Rica, la Serbie, groupe F Allemagne, sélection mexicaine de football la Suède, Corée du Sud, groupe G Belgique, Panama, Tunisie, Angleterre, groupe H, la Pologne, Sénégal, Colombie, Japon. Et mais qui j'ai match au même yo te déroulé dans groupe A, l'Uruguay était fini avec 9 points. La Russie était fini avec 6 points, Arabie Saoudite 3 points, Égypte 0 points. Et là aussi, il pourrait faire première victoire sur Arabie Saoudite 5 goals à 0. Égypte est tombé contre l'Uruguay 1 goal à 0. La Russie te bat Égypte 3 goals à 1. Uruguay te bat Arabie Saoudite 1 goal à 0. Uruguay te bat la Russie 3 goals à 0. Arabie Saoudite te bat Égypte 2 goals à 0. Dans le groupe BA, Espagne est fini avec 5 points. Portugal fini à 5 points. Iran fini à 4 points. Maroc fini à 4 points. Maroc est tombé contre Iran 1 goal à 0. Portugal te fait 3-3 contre l'Espagne, Portugal te bat Maroc 1 goal à 0. Iran te tombé contre l'Espagne 1 goal à 0. Portugal te fait 1 but partout contre Iran. Espagne te fait 2-2 contre Maroc. Dans le groupe C, France te fini avec 7 points. Danemark 5 points. Pérou 3 points. Là, Australie 1 point. France te bat Australie 2 goal à 1. Pérou te tombé contre Danemark 1 goal à 0. Danemark te fait 1 but partout contre Australie. France te bat Pérou 1 goal à 0. Danemark te fait 0-0 contre France. Australie te tombé contre Pérou 0-0. Groupe D, Croatie te fini avec 9 points. Argentine fini avec 4 points. Nigeria fini à 3 points. Islande te fini avec 1 point. Argentine te fait 1 but partout contre Islande. Croatie te bat Nigeria 2 goals à 0. Croatie te bat Argentine 3 goals à 0. Nigeria te bat Islande 2 goals à 0. Argentine te bat Nigeria 2 goals à 1. Islande te tombé contre Croatie 2 goals à 1. Groupe E, Brésil te fini avec 7 points, Suisse 5 points, Serbie 3 points, Costa Rica 1 point, Costa Rica te tombé contre Serbie 1 goal à 0, Brésil te fait 1 but partout contre la Suisse, Brésil te bat Costa Rica 2 goals à 0, la Serbie te tombé contre la Suisse 2 goals à 1, la Serbie te tombé contre Brésil 2 goals à 0, la Suisse te fait 2-2 contre Costa Rica. Groupe F, Suède défini avec 6 points, Mexique 6 points, Corée du Sud 3 points, Allemagne 3 points. Allemagne était tombé contre Mexique, yon goal à 0, Lozano, passe de M. Saxe Hernandez. La Suède te bat Corée du Sud, yon goal à 0, Corée du Sud était tombé contre Mexique, 2 goals à 1. La Suède était tombé contre Allemagne, 2 goals à 1, Corée du Sud te bat Allemagne, 2 goals à 0, Mexique était tombé contre la Suède, 3 goals à 0. Groupe Saxe, groupe G, Belgique était fini à 6 points, Angleterre était fini. Belgique est fini à 9 points, Angleterre 6 points, Tunisie 3 points, Panama 0-0. Premier match à Belgique te bat Panama 3 goals à 0, Tunisie te tombé contre Angleterre 2 goals à 1, Belgique te bat Tunisie 5 goals à 2, Angleterre te bat Panama 6 goals à 1, Angleterre te tombé contre Belgique 1 goal à 0, Panama te tombé contre Tunisie 2-1. Et puis groupe H, Colombie te fini avec 6 points, Japon 4 points, Sénégal 4 points, Pologne 3 points. Colombie te tombé contre Japon 2-1, Pologne te tombé contre Sénégal 2-1, Japon te fait 2-2 contre Sénégal. La Pologne te tombé contre Colombie 3-0, Japon te tombé contre la Pologne 1-0, Sénégal te tombé contre Colombie par 1-0. Dans sa qui gagne avec 8e de finale, Uruguay te bat Portugal 2-1, France te bat Argentine 4-3, pas va te faire un gros goal dans le mondial ça. Brésil te bat Mexique 2-0, Belgique te bat Japon 3-2, une belle section en Belgique qui te gagne, plus belle section. Génération ça pas réglé en rien dans le monde football là avec sélection. Espagne te fait un but partout contre la Russie dans 16 de tir au but, te bat Espagne 4-3. La France te fait un but partout contre Danemark dans 16 de tir au but, la Croatie te fait un but partout contre Danemark en séance de tir au but, Croatie te bat 3-2, la Suède te bat la Suisse 1-0, Colombie te fait un but partout contre l'Angleterre en séance de tir au but, Angleterre te éliminé par 4-3. Quart de finale, Uruguay tombé contre France 2-0, Brésil tombé contre Belgique 2-1, la Russie te fait 2-2 contre la Croatie en séance de tir au but, Croatie te bat 4-3, Angleterre fait tomber la Suède 2-0. Demi-finale, France bat Belgique 1-0, Croatie bat Angleterre 2-1 après prolongation. Match pour 3e place, Belgique bat Angleterre 2-0 et puis France est champion sous la Croatie par 4-2. Est-ce que nous parlons de ton dernière édition là? Nous parlons de ton dernière édition. Hein? Après 2018, nous parlons de mondial 2020, mondial 2022. Nous parlons de ton dernière édition. Mondial 2022, c'était 22e édition Coupe du Monde qui était faite dans le pays Qatar. Dans la date qui était 3 novembre, qui était fini 18 décembre 2022. Tu as 210 sélections qui t'a bataille en phase qualificative. C'est 32 qui t'es qualifié pour 64 rencontres. Dans la Coupe du Monde, ça a déjà fait 9h26 minutes. Dans la Coupe du Monde, ça et Fanatique Boulio, dans la Coupe du Monde, ça. Et bon, c'est avancé. Et en Europe, tu as 13 pays. L'Allemagne a joué 20e édition. Tu as l'Angleterre, tout Espagne, la France, en Belgique, la Suisse, la Hollande, la Pologne, Portugal, la Croatie, Danemark, la Serbie et puis pays des Galles. Amérique du Sud. Et comme Bol la te baye 4 places, Brésil te joue 22e Coupe du Monde li, Argentine 18e, France 14e, Équateur 4e. Pour Afrique, Canada te baye 5, Cameroun, Maroc, Tunisie, Ghana, Sénégal. Amérique du Nord et Centrale, Caraïbes, CONCACAF, on te baye section mexicaine de football, les États-Unis, Costa Rica, Canada. Et puis Asie. Et AFC a été par 6 places, c'est de Corée du Sud, Japon, Arabie Saoudite, Australie, Iran et puis Qatar. 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Mais qui j'ai un groupe qui a été groupe A qui a gagné Qatar, Équateur, Sénégal, la Hollande, groupe B, Angleterre, Iran, États-Unis, pays des Galles, groupe C, Argentine, Arabie Saoudite, sélection mexicaine de football et puis la Pologne, groupe D, la France, Australie, Danemark, la Tunisie, groupe E et Espagne, Costa Rica, Allemagne, Japon, groupe F, Belgique, Canada, Maroc, Croatie, groupe G, Brésil, Serbie, la Suisse, Cameroun, groupe H, Portugal, Ghana, Uruguay, Corée du Sud. Mais qui j'ai sauté dans groupe A, la Hollande est finie à 7 points, Sénégal finie à 6 points, le Équateur 4 points, Qatar 0 points. Et puis, premier match qui était gagné, Qatar était tombé contre Équateur 2-0. Sénégal t'est tombé contre la Hollande 2-0, Qatar t'est tombé contre Sénégal 3-1, la Hollande t'est fait un but partout contre l'Équateur, la Hollande t'est battu Qatar 2-0, Équateur t'est tombé contre Sénégal 2-0. Dans groupe B, Angleterre t'est fini à 7 points, États-Unis fini avec 5 points, Iran fini à 3 points, la Hollande, et pays des Galles fini avec 1 point. Angleterre te bat Iran 6-0, États-Unis te fait un but partout contre pays d'égal, pays d'égal te tombé contre Iran 2-0, Angleterre te fait 0-0 contre États-Unis, pays d'égal te tombé contre Angleterre 3-0, Iran te tombé contre États-Unis 1-0. Dans groupe C, Argentine te fini avec 6 points, la Pologne 4 points. Mexique 4 points, Arabie Saoudite qui te bat Argentine 3 points. Argentine te tombé contre Arabie Saoudite 2-1. Sélection mexicaine de football te fait 0-0 contre la Pologne. La Pologne te bat Arabie Saoudite 2-0. Argentine te bat sélection mexicaine de football 2-0. La Pologne te tombé contre Argentine 2-0. Arabie Saoudite te tombé contre Mexique 2-1. Dans groupe D, France fini 6 points, Australie fini 6 points, Tunisie fini 4 points, Danemark yon gen point. Danemark la Tunisie 0 points. France bat Australie 4-1. Tunisie te tombe contre Australie 1-0. Danemark te tombe contre France 2-1. Australie te bat Danemark 1-0. Tunisie te bat France 1-0. Et groupe ça qui te gagne là dans Japon fini avec 6 points, Espagne 4 points, Allemagne 4 points, Costa Rica 3 points. Allemagne te tombe contre Japon 2-1. Allemagne te bat Costa Rica 7-0. Japon lui-même, Japon te tombe contre Costa Rica et pas 1-0. Allemagne te fait un but partout face avec l'Espagne. Japon te bat l'Espagne 2-1. Costa Rica lui-même lui te tombe contre Allemagne 4-2. Et puis dans groupe ça qui gagne Maroc qui te fini avec 7 points, Croatie 5 points, Belgique 4 points, Canada 0 points. Maroc te fait 0-0 contre la Croatie. Belgique te bat Canada 1-0. Belgique te tombé contre Maroc 2-0. La Grèce te bat la Croatie te bat Canada 4-1. La Croatie te fait 0-0 contre Belgique. Canada te tombé 2-1 contre Maroc. Dans groupe ça qui c'est groupe qui gagne la donne Brésil. Brésil te fini avec 6 points. La Suisse te fini avec 6 points. Cameroun te fini à 4 points. La Serbie yon gen point. Suisse te bat Cameroun 1-0. Brésil te bat la Serbie 2-0. Cameroun te fait 3-3 contre la Serbie. La Suisse, le Brésil te bat la Suisse 1-0. Serbie te tombe contre Suisse 3-2. Cameroun te bat Brésil 1-0. Groupe H, Portugal te fini avec 6 points. Corée du Sud 4 points. Uruguay 4 points. Ghana 3 points. Corée du Sud, Uruguay 0-0, te fini. Portugal te bat Ghana 3-2. Corée du Sud te tombe contre Ghana 3-2. Portugal te bat Uruguay 2-0. Ghana te tombe contre Uruguay 2-0. Corée du Sud te bat Portugal 2-1. 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Japon te fait un but partout contre Croatie. Dans séance de tir au but, Croatie te bat les par 3 tir au but à 1. Et puis Brésil te bat Corée du Sud 4-1. Angleterre te bat Sénégal 3-0. France te bat la Pologne 3-1. Maroc te fait 0-0 face avec Portugal dans séance de tir au but. Yo bat en Portugal 3 tir au but à 0. Et Maroc te bat l'Espagne en séance de tir au but 3 tir au but à 0. 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Dans ça qui grand pour avec quart de finale yo, la Hollande te fait 2-2 contre l'Argentine en séance de tir au but. Argentine bat yo 4 tir au but à 2. Croatie t'a fait un but partout contre Brésil en séance de tir au but. Croatie bat Brésil 4 tir au but à 2. Angleterre t'a tombé contre France 2-1. Maroc t'a bat Portugal 1-0. Demi-finale, l'Argentine bat Croatie 3-0. France bat Maroc 3-0. Match pour la 3e place, Croatie contre Maroc. Et puis grande finale là, c'était Argentine contre France. Et Croatie bat Maroc 2-1 pour 3e place. 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
2: Salut toute équipe là, auditrice Radio A, mais comment situation temps présenté là, Caraïbes Black sous Atlantique là, pour aujourd'hui vendredi qui c'est 29 mai 2026. Nous avons un léger voile poussière qui sorti dans désert Sahara, c'est lui-même qui dominait tête pays d'Haïti dans l'atmosphère là, li pral renforcer pendant week-end là, chaleur à sous région là. Entre temps, il y a un petit coup en altitude, cap métak chaleur journée à effet local, ça pourrait permettre au département de Sahara de recevoir l'activité la pluie isolée, gros coup de la pluie dans le nord-ouest, centre, la Tibonite, sud-est, pendant la nuit là, ak soirée, et pour matin, en côté n'a pas les à là. Eh bien, déjà gagné, département Sayo, n'a parlé des sud, nord-ouest, surtout bas nord-ouest, la Tibonite, surtout haut la Tibonite, qui t'a de recevoir activité la pluie pour matin. Entre temps, pour samedi, dimanche, activité la pluie, y a un petit genre rap pour suivre. Pour la meilleure, c'est précaution, côte nord, golfe Lagonave à côte sud, pour Port-au-Prince, et bien, il y a possibilité pour certains têtes continuer à poursuivre activité là plutôt. Par rapport avec température, et bien, la vire colle pendant la journée entre 31 à 35 degrés Celsius en moyenne, et la tombe dans la nuit là entre 19 à 23 degrés Celsius en moyenne. Soleil là lui-même, il levé matin à 6h13. La couche à 7h20 pour lever demain matin à 6h13. Température, j'en ai sauté là, on est en bail déjà. Entre temps, par rapport avec chaleur là, eh bien, UHM qui est dans le ministère de l'Agriculture, Ressources Naturelles et Développement Rural, mettez le groupe de direction générale protection civile, accompagné secrétariat permanent Cap Jiréris avec des As, qui demandait avec population continuer boîte de l'eau souple, pas exposer nous trop longtemps en bas soleil là, porter vêtements congé léger, réduire sous gros tonton activité physique yo, et suivre timonio, ti bébé yo, pas oublier grand monde qui en âge avancé, ça non pas oublier monde qui déjà malade, surtout monde qui 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